0: Sul termometro quantistico di Radio Ciroma oggi la temperatura è di 16 gradi centigradi. L'umidità dell'aria a Piazzetta Toscano è del 75%.
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